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Tu nous dis, rentrez chez vous. Mais pendant que tu prononces ces mots, le peuple haïtien regarde autour de lui. 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
1: Oui, technicien, est-ce que mon père? Oui, auditeur, auditrice, amis internautes, Nabdi, tout le monde, bonjour, bonsoir, bonne nuit, bon après-midi. 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
1: 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C'était extraordinaire et l'appel retrouvé était préparé pour nous.

0: un grand écran. C'était formidable. Si vous allez, vous pensez que Haïti était déjà dans le même niveau que le Brésil, ou l'Allemagne, ou l'Angleterre, eh bien, ou le Maroc, eh bien, c'est vous qui avez été menti, tant pis pour vous. Est-ce que l'équipe n'a pas bien joué? Oui, moi, je ne pas compter goal. Est-ce que je ne vais pas gagner? Oui, je ne vais pas gagner mon match. Oui, même Braldi. Satisfaction, c'est que Haïti comptait parmi les 48 pays qui participaient à la Coupe du Monde. La Coupe, ça, la mondiale, ça. Eh bien, moi-même, les rythmes, je pense tout, ou même les rythmes. Au Braldi, 3-0. Décevant maintenant. Fait la somme. Et puis pour nous, ouais, on a dit pas la somme des joueurs. On connaît nos 22 joueurs. Il va sembler dire. Gardez pour ouais, qui combien corbe en bon créole chaque joueur vaut souterrain. On parlait du côté Brésil. Ou quel que soit l'autre équipe. Ou là, le Maroc. Écosse, etc. Regardez combien d'équipes qui campaient sous terrain, combien chaque joueur gagnait comme salaire. Et Brésil, c'est presque $1 milliard sous terrain. Et puis, on a gardé nous-mêmes. Nous faisons plus l'effort. C'est félicitations que vous avez pour jouer. En pile, messieurs, dames, taxio. Qui était là et qui est content. Et il y a des ça à partir de 2-0, qui a dit ah, nous voulons aller. Eh bien, moi-même, je viens garder Haïti en pile l'autre monde. Qui était resté jusqu'à la fin. C'est pour me dire, messieurs, dames, taxio, bravo. La caille, c'est la caille. Eh bien, non, pas prêter plus. On a retourné avec un autre conseil, un autre démo technicien. À samedi prochain. Merci.
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1: 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OK. 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En tout cas, mon frère, mon pasteur, Nabdou, un gros bonsoir. Bienvenue dans Radio Petite Caille.
2: Merci. Et Michel, Sidio, et avant moi, je merci avec Sidio, c'est le nom de pasteur Valentin, au reste de l'Église Christ le Libérateur. 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Alors, c'est une grosse station, c'est une grosse radio, et mon attendez international. N'importe côté qui est rouillé. Et nous portons salutation encore pour Georges Yvon Antoine. Est-ce que vous m'entendez bien?
1: Très bien.
2: 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Très bien. 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Alors, c'est mon cap lutter dans la communauté pour faire de bons travail dans Radio Itikai 1280. Et ensuite, moi, saluer encore technicien qui fait un bon travail et dans la station de radio Hélène Pierre. Alors, mon ami, alors bon travail, continuez à faire le travail pour les Seigneurs. Et tout ce que je dois faire pour vous, je dois continuer à prier pour vous pour que le Seigneur donne toujours plus d'intelligence et continuer à faire du bon travail pour les, et la communauté haïtienne toute entière. Et ensuite, que Michel Sidio, c'est Petite Caille, et son radio que moi toujours à écouter à n'importe quelle heure d'un programme, moi toujours branché, et tout mon temps, toujours dans des noms. Et ensuite, donc, nous gagnons, pour me parler, avant qu'elle me partie d'autres choses, m'a expliqué un peu de choses dans la partie, moi-même, moi, fais études, moi, en Haïti.
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2: 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Et puis, reste tout à fait, moi, je fais ça tout goût naïf. Et goût naïf, c'est là que je fais études, moi, c'est ailleurs. Donc, en Haïti, moi, diplômé, et bien ici, moi, continue étudier, moi, ici, à l'école Montréal, et moi, fait étudiant là-dedans, moi, c'est ailleurs, et en même temps, moi, c'est un serviteur d'études. Et ensuite, moi, fait six séminaires haïtiens en tant que, et étude avec haïtiens pour, au point de vue de l'Église. Alors, moi, fait six séminaires avec haïtiens. Et moi, je fais théologie, moi, tout, évangélique, à l'Université Acadia, Montréal, et avec M. Mac J. Tchabala. C'est un professeur que tout le monde connaît, qui est très, très connu dans la communauté haïtienne. Et puis, en même temps, moi, c'est un chanteur, moi, c'est un musicien, moi, je joue musique, moi, je joue piano, moi, je joue batterie, moi, je joue un peu de guitare, moi, je joue un peu de basse. Et en même temps, moi, ordonné comme évangéliste. Et avant, moi, je viens ordonné comme pasteur. Et ensuite, moi, je viens et ouvrir l'église Christ le Libérateur comme fondateur. L'église a fait 1900, puis sauvé S. Papineau à côté de McDonald's comme fondateur. Et moi, j'ai gagné 12 ans d'existence depuis que l'église Christ le Libérateur a fonctionné. Et moi, je fais conférence chaque année de l'église Christ le Libérateur.
1: 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Donc, c'est depuis combien d'années que vous avez présenté conférence annuelle et moi son ça? 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
2: C'est même 12 ans que j'ai existé, ça c'est 12 ans tout que moi gagné chaque année, moi gagné 12 ans tout, j'ai fait conférence annuelle.
1: Alors, allez, ça c'est 12e conférence annuelle et moisson que l'Église et Christ le Libérateur a fait.
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2: 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Parce que nous avons gagné une idéologie pour que nous avons fait un achat. Et nous avons gagné une communication avec la banque qui a déjà accepté nous. Et nous avons déjà gagné un courtier qui a déjà cherché place pour nous déjà, pour que nous avons acheté dans l'église. Et c'est l'une des raisons qui fait nous faire conférence chaque année pour que nous soyons capables de ramasser un peu de fonds.
1: Alors, objectif là, c'est pour nous ramasser des fonds pour nous compléter, pour nous acheter yon l'église.
2: Exactement.
1: OK. 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Et là, par exemple, nous faisons genre de conférence. L'on fait conférence. Est-ce que c'est même moun à l'église là ou bien il y a l'autre moun qui sorti à l'extérieur, dans l'autre église et qui vini?
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2: 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C'est un évangéliste qui a assez de capacités, compétences, de valeurs pour apporter le message de la parole de Dieu pour que le peuple soit capable d'édifier de ces messages qu'elle a apporté. Et c'est un pasteur des qualifications. 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
2: 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Dès nous fait la moisson, ce n'est pas des choses que nous vendons. 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Nous achetons de toutes sortes de fruits. 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Oui, nous avons des chorales qui l'ont pour chanter. 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
2: 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Ça dépend des capacités, mon nom capable là. Mais pas gagner un montant qui fixe ou que mon nom soit, disons, payé, rentré, c'est temps pour bay. Non, non pas gagner bagage comme ça. Et non pas habitué à faire ça dans l'église Christ le libérateur.
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2: 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Donc à soir on va commencer à 7h. On va finir à 9h15 à soir. Ça veut dire demain dimanche, on va commencer à 6h30 que on va finir à 9h30. Alors, on va finir plus tard. Et comme il y a un échange, il y a des mots que nous sommes capables d'offrir ensemble avec le prédicateur qui va prêcher et des trophées que nous va offrir, alors peut-être ça va capable prendre un petit peu de quelques minutes de plus. 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Et puis, adresse de l'Église Christ le Libérateur, c'est 1900 rue Sauvé, coin Papineau, à côté McDonald's. 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Vous n'avez pas besoin de perdre du temps parce que l'ascenseur est là pour monter. Et puis suite 475. 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L'église, c'est l'église Christ le Libérateur. Et non courriel là, c'est l'église Christ les libérateurs à commercial@gmail.com. Si vous avez fait un don comme ça, et puis don li rentre dans l'église là, automatiquement dans l'autre l'église. 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Le téléphone 514-238-41-39. 514-238-41-39. Et maintenant, tout le monde en général, n'importe côté que vous attendez, ou dans Montréal, ou Laval, ou Longueuil, n'importe côté où vous venez participer avec nous en dans l'Église Christ, les libérateurs, et vous sortir satisfait.
3: En tout cas, merci, merci infiniment, Pasteur Valentin. Pasteur Valentin Aurès,
2: oui.
3: C'était un plaisir. C'est pour une première fois que nous rencontrons et j'espère que ce n'est pas pour une dernière fois. Et n'importe quelle activité qu'on gagne, n'hésitez, relez-nous et par Radio Petite Caille, bras 13 ou bien ouvert pour continuer bah, l'Église, Christ, le libérateur service. Merci infiniment, pasteur, et on se donne rendez-vous ce soir ou demain soir.
2: Merci beaucoup. Merci beaucoup, Michelin. Merci beaucoup, Georges Antoine. Et merci, les gros radios Petite Caille. Et bonjour, bienvenue. Et puis, bonne fin de journée. Et maintenant, à ce soir et demain soir. Et bonjour, bienvenue.
3: Merci, merci, merci. Alors, merci. Ne bougez surtout pas. 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Ne bougez surtout pas. Erland, on se donne rendez-vous pour le Montréal Bouge demain, si grand maître permet. Merci, Erland.
2: Merci. Bye-bye.
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0: J'ai eu tout. 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
4: Bonjour, bonjour, bonjour Radio Petite Caille. Bonjour les chères auditrices, bonjour les auditeurs. 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Bon, moi m'a dit nous oui et non. Oui et non parce que faut pas jamais aller ba en réponse automatique. C'est oui ou non, ça dépend situation. Longtemps non mon a dit ça bon côté, il faut toujours analyser situation, regarder fait. Il faut toujours regarder les faits, il faut regarder les circonstances et il faut regarder aussi le cas, il faut traiter les dossiers au cas par cas. Bon, mais dans ce cas-là, il faut la première des questions à poser, c'est que avez-vous un enfant en commun? Est-ce que vous avez un enfant en commun ou est-ce que vous avez adopté un enfant? Si la question, si la réponse est oui, ben là, selon, à mon sens, la deuxième question, ce serait à poser, c'est que l'enfant est né quand? L'enfant est né quand? Ou vous avez adopté cet enfant-là quand? Ça, c'est la deuxième question. Et la troisième question, que vous pourrez, bon, y en a plein d'autres questions. Est-ce que vous avez une maison, etc., tout le reste, là. Mais la première des questions, c'est que, est-ce que vous avez un enfant en commun, ou est-ce que vous avez adopté au moins un enfant en commun, ou est-ce que vous avez, cet enfant-là est né quand, et vous avez adopté cet enfant-là quand? Après, si on devait poser une troisième question, là, pour être dans la logique, il faudrait maintenant poser à cette personne-là, est-ce que vous avez déjà entendu parler de ce qu'on appelle l'union parentale? OK. Si mon nan dit non, pas jamais entendu bagay de union parentale là, ou même sous te vle ba moun sa conseil, faut ta dire zanmim, al fon ti chita, al chèche information ou sinon al wè yon avocat spécialisé dans tout ce qui est droit de la famille, etc. et qui ka bò quelques petits conseils avant ou prend yon décision. Parce que ça dépend le cas, ça dépend votre situation, il peut avoir des conséquences. Il peut avoir des conséquences pour vous et des conséquences aussi pour l'autre personne. Et aussi, il peut avoir quelques aménagements pour l'enfant aussi. Parce que, pourquoi je dis ça? Mais maintenant, vous allez dire, mais Maître David, pourquoi vous me parlez de ça? Parce que moi, je suis en union de fait. Si je suis en union de fait, j'ai choisi cette situation-là. Je me suis pas marié, je me suis pas mis en union libre. Mais c'est parce que je veux pas qu'il y ait des conséquences sur ma maison. Ma maison, je l'ai achetée et je vais garder ma maison. Mais pourquoi vous êtes en train de me parler de ça? Et après, je vous dis, mais justement, mais peut-être que vous avez entendu parler de la loi, eh bien, de la loi concernant l'union parentale. Est-ce que la date du 30 juin 2025, est-ce que c'est une date qui vous dit quelque chose? Le 30 juin 2025. 30 juin 2025, il faut quand même gagner un an même. Il faut gagner un an dans 10 jours. 30 juin 2025, c'est une date que vous devez retenir. Est-ce que la nouvelle loi du 30 juin 2025 qui est rentrée en vigueur, est-ce que ça vous dit quelque chose? Si la personne vous dit oui, ben qu'est-ce que vous en savez de cette loi-là? Et si la personne vous dit non, vous devriez vraiment dire à la personne d'aller chercher des informations ou sinon prendre rendez-vous avec un avocat en la matière ou sinon aller simplement au tribunal, au palais de justice là, essayer de trouver des informations. Mais après, même si après les agents que vous rencontrez là-bas au greffe, ils ne sont pas comment dire aptes à vous donner des conseils juridiques. C'est pas parce qu'ils savent pas, mais c'est simplement c'est pas leur travail et ils vont éviter de donner des conseils juridiques pour éviter certains problèmes. Je dis pas qu'ils vont pas vous donner des informations préliminaires, c'est pas ça que je dis, mais des informations ou des consultations juridiques, je pense que ils vont éviter ces genres de situations-là pour éviter d'autres complications qui pourraient en découler d'une consultation juridique qui n'est pas faite par dans le cadre réglementaire. Bon, ça, c'est juste une parenthèse. Mais c'est la date du 30 juin 2025 que vous devez retenir. Parce que la date du 30 juin 2025, c'est qu'une nouvelle loi est rentrée en vigueur au Québec. On vient dire au Québec. Ça veut dire si vous habitez en Ontario, là, si vous êtes en Alberta ou dans les autres provinces, ben, on va dire potentiellement cette loi-là ne vous concerne pas. Peut-être que cette loi vous concerne, ça dépend de votre cas, là, parce que chaque cas est particulier, là. Mais normalement, c'est une loi québécoise, là. C'est une loi qui est rentrée en vigueur au Québec. Au Québec. Du coup, on va restreindre ce que je dis. Il faut simplement le prendre pour le Québec. Je rentre pas dans des cas particuliers ou des situations qui pourraient faire encore en sorte, même si vous habitez aujourd'hui en Alberta, que la loi québécoise peut rentrer, peut quand même s'appliquer à vous. Je vais pas rentrer dans tout ça, là. C'est juste pour vous dire, en fait, c'est une loi québécoise, là. C'est pas une loi fédérale. La loi fédérale dit quoi, en fait? Parce que, pourquoi je parle de la date 30 juin 2025? Parce que c'est extrêmement important. C'est vraiment extrêmement important parce que à partir du 30 juin 2025, il y a eu un nouveau régime d'union parentale qui s'applique aux couples en union de fait avec un ou des enfants adoptés ou nés après le 29 juin 2025. M'a prédit, que peut-être m'a dit en créole, c'est que à partir du 30 juin 2025, là, gon nouveau loi qui rentrait. Gon nouveau loi qui rentrait, un nouveau régime que nous relais régime d'union parentale. Régime union parentale, ça, l'y appliquer automatiquement pour tout monde, tout couple en union de fait. En union de fait, ça veut dire m'pa, même parler de monde qui marié, m'pa, même parler de monde qui est en union civile, monde qui est en union de fait, qui gagne au moins yon ti moun. Que ti moun nan soit adopté ou que ti moun nan soit ti moun pa yo, yon ou plusieurs ti moun qui fête. Tendez ça m'a dit ah oui, qui fête après le 29 juin 2025. Ça veut dire second ti moun qui fête 30 juin 2025, font tichit attendez. Second ti moun qui fête le 1er juillet 2025, font tichit attendez. Second ti moun qui fête, bakon est là, en octobre, novembre, décembre, là, 2025, font tichit attendez. Parce que nouvelle loi, ça, que nous appelons la loi concernant l'union parentale, mais peut-être, ou touché par ça. Et en plus, n'oubliez pas ce que j'ai dit au tout début. J'ai dit, le nouveau régime d'union parentale s'applique automatiquement au couple en union de fait avec ou des enfants adoptés ou nés après le 29 juin 2025. 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Si ou même on pas de connaître cette loi là qui est en rentrée en vigueur le 30 juin 2025, si ou pas de connaître, si ou t'es un petit monde ou si ou t'es adopté un petit monde qui t'est fait après le 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version numérique ça veut dire directement sur téléphone ou sur tablette ou sur ordinateur ou ka ouvèl directement dans page 126 dans page 126 là pourquoi dans page 126 là parce que moi même bral ouais article c'est pas article je veux dire c'est les articles 521.20 et suivant du code civil 521.20 et suivant du code civil. 521.20 et suivant du code civil. Mes amis, ça son loi, c'est une nouvelle loi. C'est une nouvelle loi. Moi fais sujet de démission ça parce que me trouvais les important en pile. 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parentale ». Ça veut dire nous vraiment dans bon côté. Hein? Et c'est le chapitre premier, disposition générale. Parce que pour moun qui est un peu connaisseur dans le milieu juridique aussi, nous comprenons précisément banon, toute information, le titre, le chapitre, etc. Parce que ça peut avoir son importance. 521.20, se lit ainsi. L'union parentale se forme dès que les conjoints de fait deviennent les pères et mères ou les parents d'un même enfant. Il en est de même lorsque les pères et mères ou les parents d'un même enfant deviennent conjoints de fait ou le redeviennent. Deviennent conjoints de fait ou le redeviennent. Alinéa 2. Lorsque l'un des conjoints est marié en union civile ou en union parentale, l'union parentale avec un nouveau conjoint ne se forme qu'à compter de la dissolution de son mariage ou de son union civile, ou selon le cas, de la fin de son union parentale. Alinéa 3. Ne peuvent former une union parentale les personnes qui sont, l'une par rapport à l'autre, un ascendant, un descendant, un frère ou une sœur. Alinéa 4. Au sens du présent article, sont des conjoints de fait, deux personnes qui font vie commune et qui se présentent publiquement comme un couple sans égard à la durée de leur vie commune. Sont présumés faire vie commune les personnes qui cohabitent et qui sont les pères et mères ou les parents d'un même enfant. L'article 521.20 vous donne quand même beaucoup d'informations. Hein? Beaucoup d'informations. Mes amis, font-ils attention, m'après l'île, on pas fait interprétation, moi pas fait consultation juridique, mais juste pour attirer attention, non, m'appeler l'île encore, m'appeler trois alinéas de article 521.20, parce que m'connais grand pile monde qui concerné, grand pile monde qui a essayé comprendre ça m'a dit, oua. On comprend? Ça veut dire, sur nos situations, ça, pis belle conseil, moi, t'es qu'à baou, c'est dès lundi, relez un avocat, prenez un rendez-vous avec un avocat pour qu'on connaisse quels sont vos droits, quels sont vos devoirs et à quoi vous vous êtes engagé, en quoi cette loi pourrait vous atteindre. Est-ce que déjà cette loi-là pourrait vous être applicable? 521.20 se lit ainsi. L'union parentale se forme dès que des conjoints de fait deviennent les pères et mères ou les parents d'un même enfant. Il en est de même lorsque les pères et mères ou les parents d'un même enfant deviennent conjoints de fait ou le redeviennent. L'une des informations la plus importante là, c'est où le redeviennent. Ça veut dire même si on était conjoint de fait, nous pas de conjoint de fait, nous réconcilier, nous reviennent conjoints de fait encore. Du coup, loi ça a quand même tout chaud quand même. L'alinéa 2 de ce même article qui se lit ainsi. Lorsque l'un des conjoints est marié en union civile ou en union parentale, l'union parentale avec un nouveau conjoint ne se forme qu'à compter de la dissolution de son mariage ou de son union civile ou selon le cas de la fin de son union parentale. Son gros information liée pour un paquet là dans nous. Du coup, essayez de chercher à comprendre qui ça alinéa 2, ça dit. M'a sauté alinéa 3, m'a dit alinéa 4, là. Au sens du présent article, sont des conjoints de fait, attendez, oui, sont des conjoints de fait, deux personnes qui font vie commune et qui se présentent publiquement comme un couple, sans égard à la durée de leur vie commune. L'article 521.20 ne dit pas que ou son conjoint de fait parce que ça fait un an ou nous ensemble parce que ça fait deux ans nous ensemble. Non, ils ont peu importe temps nous t'es fait ensemble sans égard à la durée de leur vie commune. Ok, c'est nous qu'a commencé, nous qu'a continué s'il vous plaît. 521.20 du Code civil. Les conjoints sont dès la formation de l'union parentale, soumis aux règles du présent titre, auxquelles ils ne peuvent déroger, sauf disposition contraire de la loi. 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
1: L'union parentale est composée, dès sa constitution, des biens suivants, dont l'un ou l'autre des conjoints est propriétaire. Les résidences de la famille ou les droits qui en confèrent l'usage, les meubles qui les garnissent ou les ornent et qui servent à l'usage du ménage, et les véhicules automobiles utilisés pour les déplacements de la famille. Mes amis, pour moi, nous avons suivi l'émission ça pratiquement chaque samedi. 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M'pap développer le nom, gain quand même des similitudes, mais quand même gain des différences aussi. Mais attendez, ça m'a dit non, article 521.30 là, si nous besoin lire un seul article, fontali 521.30 là, parce que 521.30 là, les doux qui ça qui n'a union parentale là. Le patrimoine d'union parentale est composé de quoi? C'est ça qu'on vient de vous dire. Peu importe si c'est on, nous tous les deux t'es propriétaires ou sinon même si c'est un seul monde qui t'es propriétaire, mais le patrimoine du non parental est composé des résidences de la famille ou les droits qui en confèrent à l'usage, les meubles qui les garnissent ou les ornent et qui servent à l'usage du ménage et les véhicules automobiles utilisés pour les déplacements de la famille. À la linéa 2 de l'article 521.30, on dit « sont toutefois exclus du patrimoine d'union parentale les biens qui sont échus à l'un des conjoints par succession ou donation avant ou pendant la durée de l'union. Il en est de même les biens du conjoint mineur qui ne sont inclus au patrimoine du non parental qu'à l'atteinte de sa majorité. » Ça veut dire tout article ça est important. Et après, si nous voulons rentrer dans l'autre détail, nous pouvons aller par exemple à l'article 521.31 du Code civil, qui dit quoi? Les conjoints peuvent, en cours d'union, modifier la composition du patrimoine d'union parentale. Tendez bien, à la linéa 2, on dit quoi? Toute modification qui vise à exclure un bien visé au premier alinéa de l'article 521.30 du patrimoine d'union parentale doit être constaté à peine de nullité absolue par acte notarié en minute. Cette modification prend effet le jour de l'acte la constatant. Ça veut dire ou même ou dit, oh, mes amis, m'a pas cassé un papier avec madame, non, là, m'a pas cassé un papier avec mon cher pour me retirer comme en bas, loi, ça. La réponse, c'est, oui, il y a des possibilités. Mais c'est pas juste pour un exchita en côté, là, où on est si un papier. Ou dit, non, Gilbert est là, ou un tel est là, oui, m'a dessiné, elle m'a gagné témoin, etc. Eh ben, ça, gardez bien l'article 521.31, là, bien beau, yon indication. Après, si vous voulez continuer lecture, là, ou quand même aller à l'article 521.33 du Code civil qui dit quoi? Les conjoints peuvent, en cours d'union, par acte notarié en minute, à peine de nullité absolue, se retirer d'un commun accord de l'application des dispositions du présent article, du présent chapitre, pardonnez-moi. Ce retrait prend effet le jour de l'acte le constatant. Lorsque le retrait est constaté dans les 90 jours du début de l'union, le patrimoine d'union parentale est réputé n'avoir jamais été constitué. Ça veut dire, si on a posé tête nos questions, est-ce que m'a fait un genre pour me retirer comme en bas loi ça,

0: 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Non, du coup, m'ai arrêté de parler pendant 3 heures avec nous. Mais tant est en passé pour moi, mes amis. M'a dit nous mes amis, merci beaucoup que nous toujours suivons moi sur Radio Petite Caille. Toute l'équipe de Radio Petite Caille vous remercie de votre générosité, j'ai envie de dire, parce que quand vous nous assistez comme ça, quand vous nous supportez, quand vous nous écoutez, c'est que c'est vous faites don de votre temps, de votre présence, et moi je vous remercie. Et je vais vous dire, ben, au revoir, à samedi prochain, à la même
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Mes amis, nous samedi 20 juin 2026. 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Un gros bonsoir à tout le monde. 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Notre pays, Haïti, dominé par un secteur mafieux de l'international, continue de connaître des moments difficiles avec l'insécurité mesurée par les gangs qui contrôlent les zones. 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Il ne fait que voyager pour satisfaire les caprices de ses maîtres, très souvent appuyé par Henri Wooster dans bien des déclarations, l'actuel en chargé d'affaires à l'ambassade des États-Unis d'Amérique en Haïti. Ce gars qui s'appelle Didier, oui, qui reste avec là, il ne fait que tourner en rond avec son gouvernement qui continue de déstabiliser l'État, même au pays. La promesse de ramener

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1: Pas qui sont de bons enfants. Bien vite, ils peuvent se mettre à brasser la cage à Didier, qui ne fait rien pour faire avancer les choses. Regardez bien le pacte national qui a donné le pouvoir, qui lui a donné le pouvoir le 7 février 2026. Oui, Didier et son conseil des ministres, sous la pression de l'international, pendant que t'es gain 3 bateaux de guerre qui étaient bien stationnés dans le rade Port-au-Prince, là. 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Parce que rien ne fonctionne au pays. Les routes nationales sont toujours bloquées. Les gangs agrandissent leur territoire. Donc, la population est livrée aux bandits qui continuent de rançonner les plus faibles. Oui, les plus faibles sont livrés aux bandits dans leur vulnérabilité. C'est l'enfer au point où on se demande comment les parents font pour faire vivre leurs enfants. Parce que la majorité ne travaille pas. Rappelez-vous, les gangs avaient pris le soin de mettre le feu partout. La majorité des entreprises qui faisaient rouler l'économie n'existent plus. Les touristes de toute catégorie qui soutenaient les gens ont déserté. Donc, la diaspora continue de faire les frais dans les familles. Bien vite, on finira par trouver la réponse à travers les maisons de transfert. Entre-temps, la force de répression, la force de suppression des gangs qui était supposée arriver en Haïti depuis au mois d'avril 2026, avec un contingent de 7500 hommes, 7500 soldats, n'a jamais vu le jour. Ceci à partir d'une résolution de l'Organisation des Nations Unies. Disons, on n'en parle plus. On s'attendait à une déclaration du secrétaire général Antonio Guterres, qui était de passage au pays, mais lit pas parler. C'est niet. D'ailleurs, c'est bégayé, il t'a bégayé pour le dire des trois mots. En passant par la République dominicaine, il a été en Haïti pour rencontrer ses petits amis. Pas de grosses déclarations, disons, jusqu'ici. Peut-être il a été pour regarder quelques matchs de soccer de la Coupe du Monde. C'est la mode aujourd'hui, hein? Hier soir, comme mes compatriotes, j'ai pris possession de la télé chez nous pour voir évoluer nos grenadiers face à la sélection brésilienne dans un score de 3-0 pour le Brésil. Point final. Bon. Et il y a un peu de monde qui te connaît grenadier, tu es capable de faire mieux que ça. Mais ce n'est pas le cas. Je me souviens en 1974, le 15 juin, à la radio, j'avais écouté le match Haïti-Italie où Emmanuel Sanon avait réalisé le seul but de la sélection haïtienne. Oui, 52 ans plus tard, pour une nouvelle participation. Je me suis dit, vu la situation au pays, est-ce que j'aurai la chance de revoir nos grenadiers dans une nouvelle Coupe du Monde? Peut-être. Et ça peut toujours arriver. Donc, il suffit que les choses se passent bien. Tout en faisant, j'espère que notre pays remettra en valeur notre sport national avec des dirigeants compétents, des dirigeants nationalistes, des dirigeants qui sont capables de faire des choses. 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

0: 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Mes chers compatriotes, nous allons avoir besoin de repenser, oui, à remobiliser la diaspora à Montréal pour Haïti. Pour ce faire, il va falloir que les hommes et les femmes de bonne volonté commencent par se rencontrer en petite quantité d'abord et par la suite lancer les invitations une fois de temps en temps pour grossir le groupe. Je veux croire qu'il y a quelque chose à faire de très motivant. C'est l'argent que la France nous doit. Oui, il va falloir que la France nous restitue cet argent et que le pays a tant besoin pour un bon début, soit refaire l'infrastructure nationale, créer de l'emploi pour remettre la population au travail, afin de penser à un développement durable et, s'il le faut, à part de la restitution et la réparation, ça peut être autre chose. Quelqu'un peut apporter un autre sujet comme prétexte pour la remobilisation, tout comme n'a gardé là à la FIFA qui t'a fait enlever le logo de Vertière là sur maillot Grenadier New York. Décidément, notre pays a besoin de nous plus que jamais. 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